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1: Les prévisions météo pour cette nuit, c'est un ciel généralement nuageux, minimum plus 6. Et pour ce matin, c'est toujours des nuages, 60% de probabilité d'averse tard ce matin, et ça se poursuit en après-midi. Maximum 14, indice UV de 4.
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1: Les prévisions météo pour aujourd'hui, c'est des alternances de soleil et de nuages, des vents devenant du sud-ouest à 20 km/h avec des rafales à 40, maximum 25, indice UV de 6.
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0: Les prévisions météo pour aujourd'hui, c'est des alternances de soleil et de nuages, des vents devenant du sud-ouest à 20 km/h avec des rafales à 40, maximum 25, indice UV de 6.
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0: Bon matin, bon samedi matin chez vous, c'est Renelle Lantaigne pour l'émission de l'édition de samedi. Et oui, on est ensemble de 8h jusqu'à 14h cet après-midi. Encore une fois, un pur bonheur d'être avec vous ce matin à siroter mon petit café. Eh bien, qu'est-ce que j'ai pour vous du côté de la programmation? Bien sûr, on parle de cinéma. On parle également de sport. Nos Canadiens qui vont jouer ce soir, est-ce qu'ils vont nous rendre fiers avec une belle victoire? Ben, on en discute. Et bien sûr, on a des journées à célébrer, des anniversaires, des plein de choses à discuter du côté de l'actualité. Et tout ça dans de la bonne humeur avec le meilleur de la musique ici sur les ondes de CJBA.
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0: Les prévisions météo pour aujourd'hui, c'est des alternances de soleil et de nuages, des vents devenant du sud-ouest à 20 km/h avec des rafales à 40, maximum 25, indice UV de 6.
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2: À la ronde éliminatoire du tournoi de la Coupe du Centenaire a débuté hier avec la présentation de deux matchs de quart de finale. D'abord, les Patriots de Toronto ont vaincu les Eagles de Canmore par la marque de 7-3. Les Patriots ont donc mérité la chance d'affronter les Nighthawks de Neverville cet après-midi à 16h lors de la première demi-finale. Ensuite, hier soir, les Western Capitals ont pu venger leur élimination en série face aux Bearcats de Truro en signant un gain de 3-1. Les Capitals se mesureront ce soir au Collège français de Longueuil dans la deuxième demi-finale à compter de 19h30. La grande finale aura ensuite lieu demain soir à 19h. Au hockey junior B, le Poseidon de la péninsule acadienne va organiser une levée de fonds. Il s'agira de son premier tournoi de golf et il aura lieu le vendredi 26 juin prochain. Le nombre d'équipes sera d'un maximum de 36 et les places partent déjà très rapidement. Alors faites vite et réservez votre place. Vous pouvez remettre votre montant d'inscription en chèque ou en argent comptant au bureau de réfrigération Plus Incorporé ou chez Rail Services Financiers. Le coup de départ aura lieu à midi et le tournoi sera disputé au club de golf Pocmouche. Le coût sera de 600 $ et comprendra 18 trous, deux voiturettes, le souper et les prix. Pour plus d'informations pour vous inscrire, contactez Léonce David au 506-337-5534 ou Joanne Cormier-Baldwin au 506-724-1326. Au hockey junior majeur, la cinquième partie de la série finale du trophée Gilles Courteau s'est conclue avec une remontée spectaculaire des Saguenayens de Chicoutimi au centre Avenir de Moncton. Les Sags ont signé une victoire de 7-6 après avoir tiré l'arrière 4-0 en deuxième période. Ils ont marqué un but en fin de deuxième et ensuite 5 buts consécutifs en début de troisième période. Il s'agit d'une des plus grandes remontées de l'histoire de la LHJMQ en série finale, égalant les 4 buts de déficit qu'ont rattrapé les Royals de Cornwall face aux Draveurs de Trois-Rivières en 1981. Chicoutimi mène maintenant la série 3-2 et pourrait éliminer Moncton lors du sixième match qui sera disputé à Chicoutimi demain soir. Avenant qu'un septième match soit nécessaire, il sera disputé mardi soir prochain à Moncton. À la course, il y aura un camp de détection et de développement des talents en triathlon pour un week-end de haute performance axé sur le développement des compétences, le renforcement de la confiance et la préparation aux compétitions. L'événement aura lieu aujourd'hui et demain à Bathurst. Au baseball, il y aura une première pratique du niveau M13 dans l'association de baseball mineur Belle Bay. Elle sera offerte au terrain B de Petit Rocher demain de 16h à 17h. Une réunion importante pour les parents aura également lieu pendant la pratique. Au moins un parent par joueur doit être présent afin de discuter de l'organisation de la prochaine saison. Au jeu de l'Acadie, à noter que la compétition de badminton des Jeux régionaux de la région Chaleur auront lieu le mercredi 27 mai avec la présentation de la ronde préliminaire au gymnase de l'école secondaire des Pisiguit et le samedi 30 mai au domaine étudiant avec la présentation des rondes éliminatoires. En ce qui a trait à la compétition de volleyball féminin, elle débutera le samedi 30 mai et se conclura le lendemain, soit dimanche 31 mai. Au pickleball, des membres du club de pickleball Belle Bay seront en action en fin de semaine à Miramichi à la 6e édition du tournoi de Pickleball Springfest. Et au ping-pong, les championnats de l'Atlantique seront à Charlottetown en fin de semaine et la délégation du Nouveau-Brunswick comptera sur 2 membres du club Chaleur. Il sera représenté par Danny Mallet et Alain Maltais en simple, tandis que Danny Mallet dirigera aussi l'équipe Nouveau-Brunswick masculine M19 comme entraîneur. C'était le sport régional.
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OK. Michel Duguay, si tu es encore marié à ta conjointe, mon homme, t'es chanceux, t'es béni, elle t'aime en s'il vous plaît. Oh, je peux pas croire. Comment tu fais pour oublier ta femme à l'épicerie? Qu'est-ce que c'est ça? Notre question week-end aujourd'hui. Il était beaucoup trop tard. Il était beaucoup trop tard. Quand je me suis rendu compte qu'il avait oublié sa femme à l'épicerie. Comment qu'on fait pour oublier sa conjointe à l'épicerie? On peut oublier un sac, on peut oublier le lait, mais oublier sa conjointe? Comment qu'on fait ça? Oh là là, mon Dieu, je pense que toi, tu mérites le McDo juste pour ta réponse. Eh ben, oh, je te le dis, si t'es encore marié, cette femme-là t'aime d'un amour inconditionnel. Wow! Eh ben, allez nous répondre sur notre page Facebook et courez la chance de vous mériter 4 Rio et 4 collations glacées du restaurant McDonald's de Tracadie ou Bathurst. Le tirage est demain, ici sur nos ondes, à partir de 13h30.

0: Ici Renelle Lantaigne, voici votre bulletin d'information. Des recomptages de votes auront lieu dans plusieurs municipalités du Nouveau-Brunswick à la suite des élections municipales de lundi dernier. Selon Élections Nouveau-Brunswick, 6 courses très serrées feront l'objet d'un nouveau dépouillement puisqu'un recomptage peut être demandé lorsque l'écart entre deux candidats est de 25 votes ou moins. Dans les Hautes-Terres, en péninsule acadienne, seulement 3 voix séparaient les candidats Henri Batta et Ginette Lebreton pour le poste de conseiller du quartier 6. À Memramcook, un autre recomptage est prévu mardi prochain. Jean Cormier y aurait remporté un siège au conseil municipal avec une avance de seulement 3 votes sur Robert Cormier. Des recomptages auront lieu aussi dans les municipalités de Maple Hills, Tantramar, Woodstock et Southern Victoria. Par ailleurs, Élections Nouveau-Brunswick annonce la tenue de 5 élections partielles le 22 juin, notamment à St. Andrews, Grand Lake, Nashak et Grande-Bouctouche. La période de mise en candidature est maintenant ouverte et se terminera le 29 mai à 14 heures. 2 hommes ont été destitués de l'Ordre du Canada à la suite de condamnations criminelles et disciplinaires. Il s'agit de Peter Dalglish, un travailleur humanitaire originaire de London, en Ontario, reconnu coupable en 2019 d'agression sexuelle sur 2 garçons âgés de 11 et 14 ans au Népal. Fondateur de l'organisme Street Kids International, il avait été nommé membre de l'Ordre du Canada en 2016. L'autre homme visé est Jacques Lamarre, ancien président-directeur général de SNC-Lavalin. Nommé officier de l'Ordre du Canada en 2005, il a récemment perdu son permis de l'Ordre des ingénieurs du Québec et reçu une amende de 75 000 $ après avoir été reconnu coupable de corruption. Le gouvernement fédéral veut accélérer le développement d'un futur projet de pipeline albertain destiné à l'exportation vers l'Asie. Ottawa s'engage à faire les démarches nécessaires afin que le projet soit désigné comme projet d'intérêt national d'ici le mois d'octobre, même si aucune proposition officielle n'a encore été déposée par le gouvernement de l'Alberta. Cette désignation permettrait au projet d'être approuvé plus rapidement et d'éviter certaines exigences prévues par plusieurs lois fédérales, notamment la loi canadienne sur la protection de l'environnement. Le premier ministre Mark Carney a discuté du dossier hier à Calgary avec la première ministre de l'Alberta, Danielle Smith. Selon Mme Smith, la construction d'un nouveau pipeline pourrait commencer dès septembre 2027 afin d'acheminer le pétrole albertain vers les marchés asiatiques. Cette entente fait suite au protocole signé entre Ottawa et l'Alberta en novembre dernier, une entente qui avait notamment contribué au départ du ministre fédéral Stephen Guilbeault. L'armée israélienne affirme avoir tué le chef de la branche armée du Hamas lors d'une frappe menée vendredi dans la bande de Gaza. Dans un communiqué publié aujourd'hui, l'armée israélienne et les services de renseignement du Shin Bet confirment la mort d'Ezzedine Al-Haddad, présenté comme l'un des principaux organisateurs de l'attaque du 7 octobre 2023 contre Israël. Des responsables du Hamas ont également confirmé l'information à l'agence France-Presse. Le ministère israélien de la Défense avait annoncé vendredi qu'une frappe ciblait de hauts responsables du Hamas, sans toutefois confirmer son décès à ce moment. Cette opération survient alors que les combats se poursuivent dans la bande de Gaza entre Israël et le mouvement islamique palestinien. Le Hamas n'a pas encore commenté la frappe jusqu'à maintenant. Le premier ministre israélien, Benjamin Netanyahou, ainsi que le ministre de la Défense, Israël Katz, ont confirmé que l'attaque avait été autorisée par l'armée israélienne. Selon les informations rapportées sur place, au moins 2 frappes ont été menées à Gaza. L'une a touché un immeuble résidentiel et l'autre un véhicule. Le bilan provisoire fait état d'au moins 7 morts et de plusieurs dizaines de blessés. La première ministre du Québec, Christine Fréchette, poursuit sa tournée internationale et se trouve présentement à Paris pour une mission économique et politique. Accompagnée du ministre des Relations internationales et de la Francophonie, Christopher Skeet, Madame Fréchette doit rencontrer plusieurs acteurs importants des milieux politiques, économiques et culturels européens. Dans un contexte où l'Europe prévoit investir près de 800 milliards d'euros pour renforcer sa défense, Québec souhaite obtenir sa part des futurs contrats dans ce secteur stratégique. La première ministre doit notamment rencontrer des représentants des entreprises Safran, Airbus, Thales et Dassault Aviation. Par ailleurs, sur la scène provinciale, la députée de Marie-Victorin, Shirley Dorisman, a confirmé qu'elle sera candidate de la coalition Avenir Québec aux prochaines élections. Dans une publication sur Facebook, elle a aussi annoncé qu'elle appuiera désormais la chef du parti, Christine Fréchette. Madame Dorisman a également été nommée adjointe parlementaire à l'économie, à l'innovation et à l'énergie, responsable des sciences de la vie. Un motocycliste de 26 ans a perdu la vie hier après-midi à la suite d'une collision avec une voiture à Québec. L'accident est survenu vers 15h30 à l'intersection du boulevard de Lormière et la rue Racine. À l'arrivée des services d'urgence, le conducteur de la motocyclette se trouvait au sol inconscient. Il a été transporté vers un centre hospitalier où son décès a été constaté. Le conducteur de la voiture impliquée n'a subi aucune blessure. Selon les premières informations de la police, le motocycliste circulait en direction nord sur le boulevard de Lormière lorsqu'un véhicule arrivant en sens inverse aurait effectué un virage à gauche pour s'engager sur la rue Racine. Une enquête est en cours afin de déterminer les circonstances exactes de la collision. Et pour terminer, le réseau express métropolitain poursuit son expansion avec l'ouverture lundi de nouveaux tronçons vers l'ouest de l'île de Montréal. 4 nouvelles stations seront mises en service, des sources Fairview, Pointe-Claire, Kirkland et Anse-à-l'Orme. Ces stations déverseront notamment les villes de Pointe-Claire, Kirkland et Sainte-Anne-de-Bellevue. Avant l'inauguration officielle, le public pourra utiliser gratuitement ce nouveau segment du REM durant la fin de semaine entre 9h et 18h. Le projet a toutefois connu plusieurs retards. La mise en service était d'abord prévue pour la fin de l'année 2024 avant d'être repoussée à l'automne 2025, puis au printemps 2026. Le dernier tronçon du REM, qui doit relier l'aéroport Montréal-Trudeau au réseau, devrait pour sa part ouvrir d'ici la fin de 2027. Et c'est ce qui complète votre bulletin d'information de ce samedi 16 mai 2026. Les prévisions météo pour aujourd'hui, c'est des alternances de soleil et de nuages, des vents devenant du sud-ouest à 20 km/h avec des rafales à 40, maximum 25, indice UV de 6.
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5: Ici le grand Cipier 2, Philippe Lacombe, très heureux de vous recevoir dans son studio des classiques franco, les années 60 et 70, 100% francophone. J'espère que ça va bien. Je suis très content de vous parler parce qu'on va avoir de la simple bonne musique aujourd'hui et on va se rappeler de très bons souvenirs, entre autres avec Chantal Paris, Ma Mélodie d'amour. On aura aussi du Gilbert Montagnier, le Sunlight des Tropiques, du René Martel, Un amour qui ne veut pas mourir. On va entendre aussi du Brigitte Bardot avec Harley Davidson. On va aller faire un tour du côté de César et les Romains avec Splish Splash et on commence avec Alain Chamfort.

connaît tous et toutes ses chansons par cœur. C'est Joe Dassin avec le petit pain au chocolat, la la la la, de l'année 1969. Philippe Lacombe, très heureux de vous jaser pour les classiques franco. À venir, on aura du Chantal Paris, ma mélodie d'amour de 74. Il y aura du Franck Alamo avec Biche ou ma biche de 64. Mireille Mathieu s'en vient aussi avec Pourquoi le monde est sans amour de l'année 70. Et une chanson qui nous donne envie d'aller se baigner dans l'eau salée, c'est Gilbert Montagné avec le Sunlight des Tropiques.

0: fameux Sunlight des Tropiques de Gilbert Montagnier. À ne pas confondre avec le savon Sunlight. C'est pas toute la même affaire. Dans un instant, on aura entendu Chantal Perry à venir, du Franck Adamo et Mireille Mathieu avec Pourquoi le monde est sans amour. C'est la grosse question existentielle d'aujourd'hui après ceci.
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0: classique franco de l'année 1961, la musique de Dick Rivers avec C'est pas sérieux. De son vrai nom, c'est Hervé Forneri. C'est un chanteur qui est venu au monde dans les Alpes-Maritimes. Il a connu une grande carrière. Imaginez-vous, 55 ans de carrière. Il a enregistré tout près de 33 albums studio. Il a 3 albums live. Il a commencé sa carrière, lui, c'était au début des années 60 avec les Chats Sauvages. Et par la suite, il a décidé de faire une carrière solo et c'est devenu un chanteur qui a enregistré des hits comme ça se peut pas. Et d'ailleurs, il est décédé, c'est en avril 2019. Philippe Lacombe est là pour les classiques franco dans un instant. On aura du Serge Lama avec les petites femmes de Pigalle de l'année 73 après ceci.
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2: Les prévisions météo pour aujourd'hui, c'est des alternances de soleil et de nuages, des vents devenant du sud-ouest à 20 km/h avec des rafales à 40, maximum 25, indice UV de 6.
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0: Johnny Hallyday avec Sylvie Vartan avec J'ai un problème, classique franco de l'année 1973. Dans un instant, on va aller faire un tour en 1965. C'est l'année, entre autres, où I Can Get No Satisfaction des Rolling Stones est en tête des palmarès internationaux. Ça s'est passé en juillet 1965. En juin 65, à l'astronaute Edward White, qui est le premier astronaute américain évolué dans l'espace en quittant la fameuse capsule Gemini 4. Il utilise, entre autres, un petit pistolet propulsif, question de se déplacer. Le 10 septembre 65, les trois colombes, et là, je vous parle de Jean Marchand, Gérard Pelletier et Pierre-Éliott Trudeau, annoncent qu'ils seront candidats libéraux à la prochaine élection. Et en 1965, Eileen nous chantait « Ses bottes sont faites pour marcher après ceci ».
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0: années 1964, les Baronets avec Twist et Chante. Et c'est drôle parce qu'à l'époque, René Angélil était gérant d'artistes. Il disait, il faut pas copier les chansons des autres. Faut pas les reprendre. Les artistes doivent absolument chanter leurs chansons. Puis lui, à l'époque, les Baronets, il francisait des chansons. Twist et Chante, la version Twist and Shout. Et si on va faire une courte pause dans un instant, on aura la deuxième heure des classiques franco. On va saluer des gens qui ont cliqué j'aime sur la page Facebook de Classique Franco. On va avoir du Rosetta Salvador, les gendarmes, Sheila et Michel Richard au top de l'heure après ceci.
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2: Les prévisions météo pour aujourd'hui, c'est des alternances de soleil et de nuages, des vents devenant du sud-ouest à 20 km/h avec des rafales à 40, maximum 25, indice UV de 6.
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0: C'est la deuxième heure des classiques franco, le meilleur des années 60 et 70, 100% francophone. C'est en fait le seul, l'unique et le plus gros party de musique francophone, que ce soit de la musique francophone nord-américaine, de la musique francophone européenne, de la musique yéyé, de la musique rock. Bref, c'est le meilleur. Philippe Lacombe, heureux d'être là pour la deuxième heure. On va avoir du Sheila, on va avoir les gendarmes, du Anne-René et Michel Richard, la plus belle pour aller danser. Classique Franco de l'année 60.
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0: 1968, Carole avec les gendarmes sur les classiques pop. Chanson que je dédie à toutes les Caroles qui écoutent les classiques pop, que vous soyez à la maison, que vous soyez en auto, que vous soyez en train de nous écouter via, entre autres, Google Home, les haut-parleurs intelligents, pourquoi pas. Je vous en souhaite une très bien belle et bonne. Rosita Salvador s'en vient avec Mon cœur est en prison. Et du Anne-Renée, Où trouver l'amour, et aussi la musique de Dave, Mon cœur est malade, après ceci.
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0: La musique est Bel Air avec Hello Mary Lou, c'est un classique franco de l'année 1966. Et ça, si ma mémoire est bonne, c'est une reprise à la manière francophone parce qu'à l'époque, c'était, je pense, un certain Ricky Nelson en 1961 ou 1962 qui chantait cette chanson-là avec Hello Mary Lou. Puis je me souviens, j'avais un de mes oncles qui, lui, était musicien, était guitariste, mon oncle Gilles, qui est décédé, Dieu ait son âme aujourd'hui. Et puis, il chantait souvent dans son sous-sol cette chanson-là de Ricky Nelson, puis il y avait même le 33 tours. Puis quand j'ai commencé à l'époque à faire de la radio, je sais pas pourquoi, mais le professeur dans un des cours de musique nous donnait un sujet, divers sujets à faire sur les chanteurs de l'époque. Puis j'avais pigé Ricky Nelson, puis je me souviens, j'avais appelé mon oncle Gilles, j'ai dit, mon oncle, c'est qui Ricky Nelson, peux-tu m'en parler? Puis il m'avait donné une petite bio, justement, de ce chanteur-là. Philippe Lacombe est là, on va saluer des gens qui ont cliqué j'aime sur le Facebook de Classique Franco. Promis, juré, dans un instant, François Hardy sera là avec tous les garçons et les filles après ceci.
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4: Météo. Les prévisions météo pour aujourd'hui, c'est des alternances de soleil et de nuages, des vents devenant du sud-ouest à 20 km/h avec des rafales à 40, maximum 25, indice UV de 6.
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0: barrière, tu t'en vas, classique franco de l'année 1978. Quelques salutations via la page Facebook de Classique Franco. Hélène Joannis, salutations à toi. Isabella Jolicoeur, salutations à toi. Jimmy Parent, salutations à toi. Pierre Fortin, également Michel Lévesque, salutations à Karine Bibot. Salutations également à Nathalie Aubry et salutations aussi à Luc Mathieu. Je vous ai un immense merci d'avoir cliqué j'aime sur la page Facebook de Classique Franco. Dans un instant, on s'en va en 1971. C'est l'année, entre autres, où Tex Tokar chantait pour la première fois la fameuse chanson et son grand classique, Le Frigidaire. C'est l'année aussi où Guy Lafleur est le premier choix repêchage de la Ligue nationale de hockey, choisi par le Canadien de Montréal. Sorti en salle d'un film français, La folie des grandeurs, avec un comédien que j'adore et qui me fait rire même encore aujourd'hui. C'est Louis de Funès. Et en 1971, Michel Delpech nous chantait la vie sur Classique Franco.
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0: C'est avec la musique de Céline Lomaise, avec même un peu d'amour dans ta vie, que se termine le classique franco d'aujourd'hui sur la Superstation. Aussi, Philippe Lacombe, je vous remercie beaucoup d'avoir été là. Je vous donne ma bénédiction musicale. Bon week-end! On se reparle prochainement. D'ici là, je vous dis spirlidoudaï!
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2: Ici René Lanteigne, voici votre minute de sport de la presse canadienne. Dans le monde du baseball, Spencer Torkelson a produit le point de la victoire en 9e manche et les Tigers de Détroit ont battu les Blue Jays de Toronto vendredi soir. L'héroïsme de Torkelson après deux retraits a permis aux Tigers de mettre fin à une série de 3 défaites et les Torontois ont quant à eux perdu 8 de leurs 11 derniers matchs. Du côté du golf, Alex Smalley et Maverick McNealy ont pris les commandes du championnat de la PGA après 2 rondes. Smalley a remis une carte de 69 alors que McNealy s'est hissé en tête grâce à une ronde de 67. Nick Taylor et Corey Connors sont les Canadiens les mieux classés à égalité en 30e place. Jing Young Ko et Amanda Doherty ont toutes les deux ramené une carte de 66 pour partager la tête du championnat Queen City. Nelly Korda, qui vise une 3e victoire de suite, a réussi 2 oiselets en fin de ronde et elle accuse un retard de 3 coups derrière les meneuses. Du côté du hockey, la Ligue professionnelle de hockey féminin s'implantera à San Jose, selon ce qu'ont révélé 2 sources à The Associated Press. L'arrivée de San Jose complétera le processus d'expansion entamé il y a quelques semaines de la LPHF. Les villes de Détroit, Hamilton et Las Vegas intégreront également le circuit. Et pour terminer, du côté du baseball, Stephen Castle a récolté 32 points et 11 rebonds pour guider les Spurs de Saint-Antonio vers une victoire de 139-109 aux dépens des Timberwolves de Minnesota. Cette victoire a permis aux Spurs d'éliminer les Timberwolves en 6 matchs et de rejoindre le Thunder d'Oklahoma City, champion en titre en finale de l'Association Ouest. Et c'est ce qui complète votre minute de sport de la presse canadienne.
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4: Ici Sandra Landry. À Vedette du jour aujourd'hui, une formation qui a connu ses succès dans les années 80. Voici Mr. Mister.

Kyrie, Mr. Mister, à vedette du jour. C'est en 1982 que la formation américaine s'est fait connaître. Le groupe a récolté les récompenses artistiques durant de nombreuses années, mais le tout s'est arrêté à la fin des années 80 avec la séparation des membres. Mr. Mister a été formé par deux amis d'enfance, le bassiste et chanteur Richard Page et le pianiste Steve George. Après avoir joué dans une formation de jazz, ils forment avec quatre autres gars Mr. Mister. De leur premier album, voici Hunters of the Night.

Mr. Mister est notre groupe invité à vedette du jour. Le deuxième album en 1985, Welcome to the Real World, est un succès et le groupe est nommé aux Grammy Awards dans la catégorie Meilleur groupe pop. Voici de cet album Broken Wings, Mr. Mister.

Broken Wings avec Mr. Mister. Du même album, la chanson Is It Love leur fera profiter d'une belle notoriété. Nous allons vous la faire entendre dans quelques instants. Mais avant, Mr. Mister a décidé de se séparer en 1989 et les membres ont tenté des carrières solo sans trop de succès. Voici un de leurs plus grands succès, Is It Love, Mr. Mister, à vedette du jour.

0: Les prévisions météo pour aujourd'hui, c'est des alternances de soleil et de nuages, des vents devenant du sud-ouest à 20 km/h avec des rafales à 40, maximum 25, indice UV de 6.
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1: Ici Renelle Lantaigne, voici votre bulletin d'information. Des recomptages de votes auront lieu dans plusieurs municipalités du Nouveau-Brunswick à la suite des élections municipales de lundi dernier. Selon Élections Nouveau-Brunswick, 6 courses très serrées feront l'objet d'un nouveau dépouillement puisqu'un recomptage peut être demandé lorsque l'écart entre deux candidats est de 25 votes ou moins. Dans les Hautes-Terres, en péninsule acadienne, seulement 3 voix séparaient les candidats Henri Batta et Ginette Lebreton pour le poste de conseiller du quartier 6. À Memramcook, un autre recomptage est prévu mardi prochain. Jean Cormier y aurait remporté un siège au conseil municipal avec une avance de seulement 3 votes sur Robert Cormier. Des recomptages auront lieu aussi dans les municipalités de Maple Hills, Tantramar, Woodstock et Southern Victoria. Par ailleurs, Élections Nouveau-Brunswick annonce la tenue de 5 élections partielles le 22 juin, notamment à St. Andrews, Grand Lake, Nashak et Grand Bouctouche. La période de mise en candidature est maintenant ouverte et se terminera le 29 de mai à 14 heures. 2 hommes ont été destitués de l'Ordre du Canada à la suite de condamnations criminelles et disciplinaires. Il s'agit de Peter Dalglish, un travailleur humanitaire originaire de London, en Ontario, reconnu coupable en 2019 d'agression sexuelle sur 2 garçons âgés de 11 et 14 ans au Népal. Fondateur de l'organisme Street Kids International, il avait été nommé membre de l'Ordre du Canada en 2016. L'autre homme visé est Jacques Lamarre, ancien président-directeur général de SNC-Lavalin. Nommé officier de l'Ordre du Canada en 2005, il a récemment perdu son permis de l'Ordre des ingénieurs du Québec et reçu une amende de 75 000 $ après avoir été reconnu coupable de corruption. Le gouvernement fédéral veut accélérer le développement d'un futur projet de pipeline albertain destiné à l'exportation vers l'Asie. Ottawa s'engage à faire les démarches nécessaires afin que le projet soit désigné comme projet d'intérêt national d'ici le mois d'octobre, même si aucune proposition officielle n'a encore été déposée par le gouvernement de l'Alberta. Cette désignation permettrait au projet d'être approuvé plus rapidement et d'éviter certaines exigences prévues par plusieurs lois fédérales, notamment la loi canadienne sur la protection de l'environnement. Le premier ministre Mark Carney a discuté du dossier hier à Calgary avec la première ministre de l'Alberta, Danielle Smith. Selon Mme Smith, la construction d'un nouveau pipeline pourrait commencer dès septembre 2027 afin d'acheminer le pétrole albertain vers les marchés asiatiques. Cette entente fait suite au protocole signé entre Ottawa et l'Alberta en novembre dernier, une entente qui avait notamment contribué au départ du ministre fédéral Stephen Guilbeault. L'armée israélienne affirme avoir tué le chef de la branche armée du Hamas lors d'une frappe menée vendredi dans la bande de Gaza. Dans un communiqué publié aujourd'hui, l'armée israélienne et les services de renseignement du Shin Bet confirment la mort d'Ezzedine Al-Haddad, présenté comme l'un des principaux organisateurs de l'attaque du 7 octobre 2023 contre Israël. Des responsables du Hamas ont également confirmé l'information à l'agence France-Presse. Le ministère israélien de la Défense avait annoncé vendredi qu'une frappe ciblait de hauts responsables du Hamas, sans toutefois confirmer son décès à ce moment. Cette opération survient alors que les combats se poursuivent dans la bande de Gaza entre Israël et le mouvement islamique palestinien. Le Hamas n'a pas encore commenté la frappe jusqu'à maintenant. Le premier ministre israélien, Benjamin Netanyahou, ainsi que le ministre de la Défense, Israël Katz, ont confirmé que l'attaque avait été autorisée par l'armée israélienne. Selon les informations rapportées sur place, au moins 2 frappes ont été menées à Gaza. L'une a touché un immeuble résidentiel et l'autre un véhicule. Le bilan provisoire fait état d'au moins 7 morts et de plusieurs dizaines de blessés. La première ministre du Québec, Christine Fréchette, poursuit sa tournée internationale et se trouve présentement à Paris pour une mission économique et politique. Accompagnée du ministre des Relations internationales et de la Francophonie, Christopher Skeet, Madame Fréchette doit rencontrer plusieurs acteurs importants des milieux politiques, économiques et culturels européens. Dans un contexte où l'Europe prévoit investir près de 800 milliards d'euros Pour renforcer sa défense, Québec souhaite obtenir sa part des futurs contrats dans ce secteur stratégique. La première ministre doit notamment rencontrer des représentants des entreprises Safran, Airbus, Thales et Dassault Aviation. Par ailleurs, sur la scène provinciale, la députée de Marie-Victorin, Shirley Dorisman, a confirmé qu'elle sera candidate de la coalition Avenir Québec aux prochaines élections. Dans une publication sur Facebook, elle a aussi annoncé qu'elle appuiera désormais la chef du parti, Christine Fréchette. Madame Dorisman a également été nommée adjointe parlementaire à l'économie, à l'innovation et à l'énergie, responsable des sciences de la vie. Un motocycliste de 26 ans a perdu la vie hier après-midi à la suite d'une collision avec une voiture à Québec. L'accident est survenu vers 15h30 à l'intersection du boulevard de l'Ormière et la rue Racine. À l'arrivée des services d'urgence, le conducteur de la motocyclette se trouvait au sol inconscient. Il a été transporté vers un centre hospitalier où son décès a été constaté. Le conducteur de la voiture impliquée n'a subi aucune blessure. Selon les premières informations de la police, le motocycliste circulait en direction nord sur le boulevard de l'Ormière lorsqu'un véhicule arrivant en sens inverse aurait effectué un virage à gauche pour s'engager sur la rue Racine. Une enquête est en cours afin de déterminer les circonstances exactes de la collision. Et pour terminer, le réseau express métropolitain poursuit son expansion avec l'ouverture lundi de nouveaux tronçons vers l'ouest de l'île de Montréal. 4 nouvelles stations seront mises en service, des sources Fairview, Pointe-Claire, Kirkland et Anse-à-l'Orme. Ces stations déverseront notamment les villes de Pointe-Claire, Kirkland et Sainte-Anne-de-Bellevue. Avant l'inauguration officielle, le public pourra utiliser gratuitement ce nouveau segment du REM durant la fin de semaine entre 9h et 18h. Le projet a toutefois connu plusieurs retards. La mise en service était d'abord prévue pour la fin de l'année 2024 avant d'être repoussée à l'automne 2025, puis au printemps 2026. Le dernier tronçon du REM, qui doit relier l'aéroport Montréal-Trudeau au réseau, devrait pour sa part ouvrir d'ici la fin de 2027. Et c'est ce qui complète votre bulletin d'information de ce samedi 16 mai 2026. Les prévisions météo pour aujourd'hui, c'est des alternances de soleil et de nuages, des vents devenant du sud-ouest à 20 km/h avec des rafales à 40, maximum 25 avec un indice UV de 6. Pour ce soir et cette nuit, c'est un ciel partiellement nuageux, 30% de probabilité d'averse en fin de nuit, des vents du sud-ouest de 20 km/h avec des rafales à 40, minimum de plus 13. Et pour demain dimanche, le retour d'alternance de soleil et de nuages avec 30% de probabilité d'averse, des vents du côté du sud-ouest de 20 km/h avec des rafales à 40 qui devraient se tourner de bord du côté nord-ouest à 30 avec des rafales à 50 en mi-journée, un maximum de 23, sauf 16 dans certains secteurs le long de la côte et un indice UV de 7.
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1: Party, fiesta, boum, toute la même chose. Bienvenue, l'ami May sur le calendrier et Bob au micro pour annoncer Madonna, Katy Perry, Sam Smith, J-Lo, Pitbull. Et dans un mois, la FIFA, Coupe du monde de soccer, Canada, États-Unis, Mexique. Le thème du grand stade officiellement lancé depuis quelques jours. Voici Shakira et Burna Boy.

0: tour de Sam Smith, anniversaire du 19 mai, aura 34 ans. Le chanteur britannique avec Calvin Harris, Promises, I Kissed a Girl. Katy Perry, elle aussi, dans les festivités, entourant la FIFA. Beaucoup de sport et de musique en juin. I Kissed a Girl, My Man. Et juin aussi va nous amener un nouveau film de Jennifer Lopez sur Netflix le 6 juin avec Pitbull, Dance Again.
1: À venir.

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1: Ça s'appelle du crowd boosting, ce genre de chanson. Après Domino Kain,

0: Les prévisions météo pour aujourd'hui, c'est des alternances de soleil et de nuages, des vents devenant du sud-ouest à 20 km/h avec des rafales à 40, maximum 25 avec un indice UV de 6. Pour ce soir et cette nuit, c'est un ciel partiellement nuageux, 30% de probabilité d'averse en fin de nuit, des vents du sud-ouest de 20 km/h avec des rafales à 40, minimum de plus 13. Et pour demain dimanche, le retour d'alternance de soleil et de nuages avec 30% de probabilité d'averse, des vents du côté du sud-ouest de 20 km/h avec des rafales à 40 qui devraient se tourner de bord du côté nord-ouest à 30 avec des rafales à 50 en mi-journée, un maximum de 23, sauf 16 dans certains secteurs le long de la côte et un indice UV de 7.
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2: À la ronde éliminatoire du tournoi de la Coupe du Centenaire a débuté hier avec la présentation de deux matchs de quart de finale. D'abord, les Patriots de Toronto ont vaincu les Eagles de Canmore par la marque de 7-3. Les Patriots ont donc mérité la chance d'affronter les Nighthawks de Neverville cet après-midi à 16h lors de la première demi-finale. Ensuite, hier soir, les Western Capitals ont pu venger leur élimination en série face aux Bearcats de Truro en signant un gain de 3-1. Les Capitals se mesureront ce soir au Collège français de Longueuil dans la deuxième demi-finale à compter de 19h30. La grande finale aura ensuite lieu demain soir à 19h. Au hockey junior B, le Poséidon de la péninsule acadienne va organiser une levée de fonds. Il s'agira de son premier tournoi de golf et il aura lieu le vendredi 26 juin prochain. Le nombre d'équipes sera d'un maximum de 36 et les places partent déjà très rapidement. Alors faites vite et réservez votre place. Vous pouvez remettre votre montant d'inscription en chèque ou en argent comptant au bureau de réfrigération Plus Incorporé ou chez Rail Service Financier. Le coup de départ aura lieu à midi et le tournoi sera disputé au club de golf Pocmouche. Le coût sera de 600 $ et comprendra 18 trous, deux voiturettes, le souper et les prix. Pour plus d'informations pour vous inscrire, contactez Léonce David au 506-337-5534 ou Joanne Cormier-Baldwin au 506-724-1326. Au hockey junior majeur, la cinquième partie de la série finale du trophée Gilles Courteau s'est conclue avec une remontée spectaculaire des Saguenayens de Chicoutimi au centre Avenir de Moncton. Les Sags ont signé une victoire de 7-6 après avoir tiré l'arrière 4-0 en deuxième période. Ils ont marqué un but en fin de deuxième et ensuite 5 buts consécutifs en début de troisième période. Il s'agit d'une des plus grandes remontées de l'histoire de la LHJMQ en série finale, égalant les 4 buts de déficit qu'ont rattrapé les Royals de Cornwall face aux Draveurs de Trois-Rivières en 1981. Chicoutimi mène maintenant la série 3-2 et pourrait éliminer Moncton lors du sixième match qui sera disputé à Chicoutimi demain soir. Avenant qu'un septième match soit nécessaire, il sera disputé mardi soir prochain à Moncton. À la course, il y aura un camp de détection et de développement des talents en triathlon pour un week-end de haute performance axé sur le développement des compétences, le renforcement de la confiance et la préparation aux compétitions. L'événement aura lieu aujourd'hui et demain à Bathurst. Au baseball, il y aura une première pratique du niveau M13 dans l'Association de baseball mineur Belle Bay. Elle sera offerte au terrain B de Petit Rocher demain de 16h à 17h. Une réunion importante pour les parents aura également lieu pendant la pratique. Au moins un parent par joueur doit être présent afin de discuter de l'organisation de la prochaine saison. Au jeu de l'Acadie, à noter que la compétition de badminton des Jeux régionaux de la région Chaleur auront lieu le mercredi 27 mai avec la présentation de la ronde préliminaire au gymnase de l'école secondaire Lépizigouit et le samedi 30 mai au domaine étudiant avec la présentation des rondes éliminatoires. En ce qui a trait à la compétition de volleyball féminin, elle débutera le samedi 30 mai et se conclura le lendemain, soit dimanche 31 mai. Au pickleball, des membres du club de pickleball Belle Bay seront en action en fin de semaine à Miramichi à la sixième édition du tournoi de Pickleball Springfest. Et au ping-pong, les championnats de l'Atlantique seront à Charlottetown en fin de semaine et la délégation du Nouveau-Brunswick comptera sur deux membres du club Chaleur. Il sera représenté par Danny Mallet et Alain Maltais en simple, tandis que Danny Mallet dirigera aussi l'équipe Nouveau-Brunswick masculine M19 comme entraîneur. C'était le sport régional.
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Les nombreux fans des nombreux films de Star Wars. Tripping ces jours-ci, le prochain s'en vient bientôt. La chronique cinéma t'en parle. Musique de Katy Perry, la nouvelle de Mitsou, en fait, le remix de Mitsou, c'est chaud, s'en vient. Et l'anniversaire de Sam Smith, 34 ans ce 19 mai, voici Promises.

considéré comme un suspense psychopathologique. La nouveauté de la semaine, Obsession, pour attirer sa charmante collègue Nikki, le timide et maladroit Baron commande un étrange gadget qui exauce les vœux et ça va marcher. Baron va fréquenter Nikki dans le grand bonheur de courte durée parce que Nikki est plutôt imprévisible et a un côté sombre. C'est pour 16 ans et plus, Obsession. 22 mai dans quelques jours, un film de la série Star Wars, le Mandalorian et Grogu. Ensuite, en juin, quelques titres, Les Maîtres de l'Univers, le 5, film de peur le même jour, Histoire de jouets 5, le 19, Supergirl, le 26. Entre-temps, toujours à l'affiche, film biographique sur Michael Jackson, Super Mario Galaxy, Le Diable s'habille en Prada 2 et Projet Dernière Chance. À tous, bon moment au cinéma.

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3: Les prévisions météo pour aujourd'hui, c'est des alternances de soleil et de nuages, des vents devenant du sud-ouest à 20 km/h avec des rafales à 40, maximum 25 avec un indice UV de 6. Pour ce soir et cette nuit, c'est un ciel partiellement nuageux, 30% de probabilité d'averse en fin de nuit, des vents du sud-ouest de 20 km/h avec des rafales à 40, minimum de plus 13. Et pour demain dimanche, le retour d'alternance de soleil et de nuages avec 30% de probabilité d'averse, des vents du côté du sud-ouest de 20 km/h avec des rafales à 40 qui devraient se tourner de bord du côté nord-ouest à 30 avec des rafales à 50 en mi-journée, un maximum de 23, sauf 16 dans certains secteurs le long de la côte et un indice UV de 7.
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0: Okay, Bob.
1: Week-end armé, après une semaine tellement chargée, recensement canadien complété et une place de réservée déjà dans les prochains Dunkin' Donuts qui ouvriront un jour d'ici 2027. Mais avant les bangs, voici le gâteau d'anniversaire pour Cher, 80e anniversaire ce 20 mai. Cher, Sherilyn Sarkissian Lapierre, née en Californie, El Centro le 20 mai 1946, a vendu 140 millions de disques, seul ou en duo, et actrice qui a gagné au moins un Oscar en 88, Moonstruck. Bonne fête, Cher. Believe.

0: Chanteur et DJ, comme Bobby. En fait, je suis DJ, mais je chante pas. Tu veux pas entendre Bobby chanter? Non, non, non. Peut-être que tu voudrais entendre Jean Leloup chanter, qui vient d'avoir 65 ans. Le monde était pleuré. Album Le Dôme, 30e anniversaire. Et lui reprend la résidence au Caesars Palace à la fin du mois de mai au Nevada, à Las Vegas. Rod Stewart, Hot Legs.
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0: Les prévisions météo pour aujourd'hui, c'est des alternances de soleil et de nuages, des vents devenant du sud-ouest à 20 km/h avec des rafales à 40, maximum 25 avec un indice UV de 6. Pour ce soir et cette nuit, c'est un ciel partiellement nuageux, 30% de probabilité d'averse en fin de nuit, des vents du sud-ouest de 20 km/h avec des rafales à 40, minimum de plus 13. Et pour demain dimanche, le retour d'alternance de soleil et de nuages avec 30% de probabilité d'averse, des vents du côté du sud-ouest de 20 km/h avec des rafales à 40 qui devraient se tourner de bord du côté nord-ouest à 30 avec des rafales à 50 en mi-journée, un maximum de 23, sauf 16 dans certains secteurs le long de la côte et un indice UV de 7.
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0: OK, Bob?
1: Je pense que c'est une première à l'émission. Parler du pape. Léon XIV est chic et sportif. Avez-vous vu? Il porte des souliers Nike rétro dans le documentaire Léoné à Roma. Le pape, prochaine affaire, va danser. Technotronic, move this.
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0: créateur, dont Matt Groening lui-même, tient à conserver le doublage ici. Donc, la 36e saison, doublée et diffusée à nouveau cet automne. Évidemment, il y a quelques voix qui ont changé depuis. On sait, Béatrice Picard ne fait plus Marge, elle est décédée. Homer Hubert Gagnon. Maintenant, c'est Thierry Dubé. C'est toujours Joanne Léveillé, la voix de Bart, et Lisette Dufour, Lisa. On a hâte de retrouver la 36e saison. 36 ans des Simpsons. On adore ça en version québécoise. Ici, voici Jason Derulo dans un instant.
1: À venir.

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D'après moi, tu veux pas vraiment ça d'envie, un bizarre love triangle. OK pour la chanson, mais pour le reste, paquet de troubles. New Order Feature, membre du Rock'n'Roll Hall of Fame, conclut le Top Party aujourd'hui. Bob Bilocke, ici le DJ. Bon week-end.

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0: Les prévisions météo pour aujourd'hui, c'est des alternances de soleil et de nuages, des vents devenant du sud-ouest à 20 km/h avec des rafales à 40, maximum 25 avec un indice UV de 6. Pour ce soir et cette nuit, c'est un ciel partiellement nuageux, 30% de probabilité d'averse en fin de nuit, des vents du sud-ouest de 20 km/h avec des rafales à 40, minimum de plus 13. Et pour demain dimanche, le retour d'alternance de soleil et de nuages avec 30% de probabilité d'averse, des vents du côté du sud-ouest de 20 km/h avec des rafales à 40 qui devraient se tourner de bord du côté nord-ouest à 30 avec des rafales à 50 en mi-journée, un maximum de 23, sauf 16 dans certains secteurs le long de la côte et un indice UV de 7.
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0: Les prévisions météo pour aujourd'hui, c'est des alternances de soleil et de nuages, des vents devenant du sud-ouest à 20 km/h avec des rafales à 40, maximum 25 avec un indice UV de 6. Pour ce soir et cette nuit, c'est un ciel partiellement nuageux, 30% de probabilité d'averse en fin de nuit, des vents du sud-ouest de 20 km/h avec des rafales à 40, minimum de plus 13. Et pour demain dimanche, le retour d'alternance de soleil et de nuages avec 30% de probabilité d'averse, des vents du côté du sud-ouest de 20 km/h avec des rafales à 40 qui devraient se tourner de bord du côté nord-ouest à 30 avec des rafales à 50 en mi-journée, un maximum de 23, sauf 16 dans certains secteurs le long de la côte et un indice UV de 7.
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1: Les prévisions météo pour ce soir et cette nuit, c'est un ciel partiellement nuageux, 30 % de probabilité d'averse en fin de nuit, vent du sud-ouest de 20 km/h avec des rafales à 40, minimum plus 13.
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0: Les prévisions météo pour ce soir et cette nuit, c'est un ciel partiellement nuageux, 30% de probabilité d'averse en fin de nuit, vent du sud-ouest de 20 km/h avec des rafales à 40, minimum plus 13.
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1: Météo. Les prévisions météo pour ce soir et cette nuit, c'est un ciel partiellement nuageux, 30% de probabilité d'averse en fin de nuit, vent du sud-ouest de 20 km/h avec des rafales à 40, minimum plus 13.
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2: Ah ben là, j'en demandais pas autant, mais merci beaucoup d'être là. Ici Philippe Lacombe, très heureux de vous retrouver. Et ça fait du bien d'être là parce que je me suis ennuyé de vous. Non mais c'est un... Non mais regarde, tu sais, quand un gars s'ennuie, puis pas à peu près. C'était mon cas, je me suis ennuyé, c'est des affaires qui arrivent. Vous allez dire, c'était peut-être des affaires de femmes? Non! Je me suis vraiment ennuyé. Très heureux d'être là sur les classiques pop les années 80-90-2000. À venir dans l'heure, on aura du Alice Merton avec No Roots, du Electric Light Orchestra, Don't Bring Me Down et The Cars, You Might Think en ouverture du montage vintage.

0: Bananarama avec Venice, classique pop de l'année 1987 à la sortie de montage vintage sur la superstation Les Trois Filles de Bananarama. Puis si vous regardez le vidéo de Venice, il y avait la blonde dans le milieu, j'ai oublié son nom, mais elle, quand j'étais adolescent dans les années 80, je la trouvais cute! C'était ma préférée dans les trois. Puis je pense que dans les trois filles, il y en a deux qui chantent. Il y a la brune, puis il y a la blonde. Mais je suis pas certain de ce que je vous dis là, mais me semble, si ma mémoire est bonne, c'est ça qui est ça. Philippe Lacombe, heureux d'être là. Je vous souhaite un très bon dimanche sur la superstation. On fait une courte pause. Du Bon Jovi à venir avec Born to be my baby de l'année 88 après ceci.
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0: me l'avoir en tête, puis probablement vous autres aussi, c'est les Canadiens, les Barnacle Ladies, avec It's All Been Done de l'année 1999 et juste avant. Eh bien, c'était le grand Bon Jovi avec Born to be My Baby de l'année 1988. Comment ça se passe jusqu'à présent? Pas pire, hein? C'est bon, hein? Quand on aime la musique, la journée passe plus vite. Et ça va passer plus vite encore avec Billy Ocean à venir, Niagara et Duran Duran New Moon on Monday 84 après ceci.
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0: Ocean avec Get Out My Dreams, Get Into My Car de l'année 1988. Puis je disais à peu près ça en 1988 quand je voyais une belle blonde sur le trottoir. Je disais, hey baby, Get Out My Dreams et Get Into My Car. aujourd'hui, oublie ça. Tu peux plus dire ça. Tu te fais dire ça, là. Puis là, ça prend pas de temps. C'est wouh, wouh, wouh, pas away donc. Puis let's go. Puis c'est le procès pour harcèlement. Puis toute la patente. Tu sais un peu comment ça marche. Fait faut être bien prudent. Mais les temps changent. C'est incroyable. Marjo à venir. Et Madonna, Like a Prayer après ceci.
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0: Village People et YMCA de l'année 1978. J'avais 7 ans à l'époque et à l'époque, je sortais pas dans les discothèques, mais je peux vous mentionner trois grandes discothèques à travers l'Amérique du Nord. Il y avait le Limelight de Montréal, la Disco Viva à Hull et le Studio 54 de New York. Philippe Lacombe est là, allez faire un tour sur la page Facebook de Classic Pop. Donnez-moi bien sûr de vos nouvelles, allez cliquer j'aime. Dans un instant, on aura la deuxième heure des Classic Pop après ceci.
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0: 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Encore une heure extraordinaire des classiques pop, les années 80, 90, 2000. Parfois un petit clin d'œil à la musique d'aujourd'hui, parfois un petit coucou à la musique des années 70. Philippe Lacombe, très heureux de vous jaser. Je regarde du coin de l'œil l'écran radar des classiques pop à savoir, y aura-t-il les années 70? Eh ben non! Y aura-t-il les années 80? Bien sûr! Y aura-t-il les années 90? Et bien sûr, il y aura les années 2000. Montage vintage Pitbull, Christina Aguilera avec Phil de Moment de l'année 2012, le Jake Giles Band Freeze Frame de 81 et Gloria Estefan en ouverture.

0: Dead or Alive, You Spin Me Round. C'est un classique pop qui remonte à l'année 1985. Je vous pose la grosse question, Spring Spring. Où étiez-vous en 1985 pour tous ceux et celles qui étaient vivants et qui étaient au monde en 1985? Non, mais hein, ça remonte à loin. Moi, j'essaie de penser ce que je faisais en 1985. J'étais probablement en quelque part du côté de l'Outaouais, Ottawa Hall, en train de faire mon école là-bas, mon secondaire 2, je pense, si ma mémoire est bonne, puis j'étais en train de, peut-être en train de suivre mes cours d'histoire là-bas, parce que j'en avais un prof assez spécial, comme, non, mais c'est incroyable, un prof d'histoire, puis je vais vous en parler tantôt, tiens, de mon prof d'histoire, pourquoi pas. On fait une courte pause, Brian Adams s'en vient avec Back to You après ceci.
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Free. Eat is on. Classic pop de l'année 1985. En 85, c'est une grosse année pour plusieurs. Ben, si vous étiez au monde, vous allez savoir peut-être à quel endroit vous étiez en 1985. Moi, j'étais au secondaire en Outaouais, Ottawa Hall, en secondaire 2 là-bas. J'avais un prof d'histoire. Puis, écoutez, il s'appelle son nom. Je sais pas, il doit être âgé. S'il est encore vivant aujourd'hui, il doit avoir pas loin 80-85 à peu près. Son nom, c'est Marcel Lalonde. C'est un gars extraordinairement... Sincèrement, là, y a-tu quoi de plus redondant que de suivre un cours d'histoire? T'es assis, puis c'est du par cœur, mais c'est du par cœur. Antoine, Christophe Colomb est embarqué, talala. Et là, on te pose des questions. Qu'est-ce que Christophe Colomb a mangé le jour où il a découvert? C'est incroyable. Tu sais, sincèrement, tu regardes ça. Mais notre prof, Marcel Lalonde, avait une façon de raconter l'histoire que, veux pas, t'étais intéressé à ça. C'était pratiquement un show d'humour pendant quoi? Je pense que c'était 60 minutes les cours à l'époque ou 75 minutes, je ne me souviens plus. Mais au moins une heure de temps. C'était pratiquement un show d'humour. Fait qu'il commençait son show d'humour avec le premier groupe le matin, puis c'était le même show d'humour jusqu'à 3 heures. Pendant, il était vidé, ce gars-là, quand il arrivait à ça. Mais si toutes les profs était comme ça, puis qu'il mettait de la vie. Il courait d'un bord puis de l'autre. Il prenait son lutrin pour expliquer certaines affaires. Il garochait à terre, brisait son lutrin. Ben, pas grave, le menuisier va le réparer. Mais il nous expliquait un petit peu comment ça marchait dans le temps quand il trouvait un morceau de bois. Je vous dis, il sortait des affaires incroyables. Je l'ai même déjà vu brûler un 5$. Je lui dis, hey, un 5$, c'est pas grand-chose. Mais dans le temps, tu sais, quand t'es jeune, 5$, c'est... en tout cas, bref, si jamais tous les profs d'histoire sont comme ça... Je peux vous dire qu'on aurait de ça.

0: Big Country in a Big Country, classique pop de l'année 1984. On va avoir un coffre de cendres de l'année 1986, année entre autres où c'était la sortie en salle du film Star Trek 4, sortie également en salle du film Platoon d'Oliver Stone, sortie en salle aussi de Top Gun avec Tom Cruise. Il y a Martina Navratilova qui devient la première joueuse de tennis à amasser plus de 10 millions de dollars dans un tournoi américain. Et pendant ce temps-là, les Canadiens Glass Tiger chantaient Don't Forget Me When I'm Gone de l'année 86 après ceci.
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0: c'est Laura Branigan. Laura Branigan avec Gloria de l'année 1982. Allez faire un tour sur le Facebook de Classic Pop. Allez cliquer j'aime, donnez-moi de vos nouvelles dans un instant. On aura la troisième heure des Classic Pop après ceci.
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1: go. Dernière heure de ce spectacle sur Classic Pop. Philippe Lacombe, heureux d'être là. Et à venir dans l'heure, on va entendre entre autres du Sia et Sean Paul avec Cheap Thrills. On aura du France d'amour avec Animal, les Stars on 45 avec If You Could Read My Mind. On va saluer aussi des gens qui ont cliqué j'aime sur le Facebook de Classic Pop parce que la famille a s'agrandi. Il y aura du Teaspoon et aussi du Hathaway avec What Is Love de l'année 1993 en ouverture du montage vintage.
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0: 1975, la musique de Sweet Ballroom Blitz. Dans un instant, dans Stars on 45, If You Could Read My Mind, trame sonore du film Studio 54 et France d'amour animal après ceci.
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4, c'est John Wade avec Missing You sur Classic Pop. Et on va aller faire un tour via le Facebook de Classic Pop parce que de nouvelles personnes qui ont cliqué j'aime récemment ou il y a quelques jours sur le Facebook de Classic Pop. Et c'est le cas entre autres de Chantal Gagnon, c'est le cas de Josiane Saint-Louis, c'est le cas de Annie Gagnon, de Cynthia Bilodeau, de Sophie Blais, de Éric Maillé, de Julie Caspitran, de Nathalie Thibault et de Hugues Saint-Pierre. Je vous dis un immense merci d'avoir cliqué j'aime sur le Facebook de Classic Pop. Et allez-y, allez me faire des petits commentaires, allez me faire des petits coucou. Je réponds toujours aux messages qu'on m'envoie. Dans un instant, c'est Dennis Williams avec Let's Hear It for the Boy. Après ceci...

0: plein cœur de l'Eurodance des années 90. C'est Real McCoy avec Runaway. On va aller faire un tour en 1967. Que s'est-il donc passé en 1967? Eh bien, le 16 mars, sorti en France du film Fantomas contre Scotland Yard avec un certain Louis de Funès. Il y a l'Ordre du Canada qui est institué pour reconnaître les Canadiens méritants dans leurs activités. Après des années de travail, c'est l'ouverture de l'Expo 67 de Montréal. C'est l'année aussi où la Ligue nationale de hockey compte maintenant 12 équipes. Ouverture des premiers restaurants Mike's aussi à travers le Canada. Et en 1967, Van Morrison nous chantait « Brown Eye Girl » après ceci.
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0: excellente musique de Aerosmith avec Angel, et c'est comme ça que se termine le classique pop d'aujourd'hui. Ici Philippe Lacombe, je vous remercie beaucoup d'avoir été là. Je vous donne ma bénédiction musicale. Passez une très bien belle et bonne, et on se reparle prochainement. D'ici là, je vous dis spudley-doudaï!
1: Les prévisions météo pour ce soir et cette nuit, c'est un ciel partiellement nuageux, 30% de probabilité d'averse en fin de nuit, vent du sud-ouest de 20 km/h avec des rafales à 40, minimum plus 13.
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0: Les prévisions météo pour ce soir et cette nuit, c'est un ciel partiellement nuageux, 30 % de probabilité d'averse en fin de nuit, vent du sud-ouest de 20 km/h avec des rafales à 40, minimum plus 13.
1: Quatre-vingt-quatorze un.